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0: Merci. Le dernier morceau s'appelait Un an dans les étoiles. Bon, c'est la fin du premier set. On va boire un coup, et vous aussi, j'espère. Et puis, on reprend.
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Salut à tous, nous attaquons tout de suite avec, vous savez que nous venons de perdre le grand Sonny, celui que tout le monde avait baptisé The Boss of Tenor Sax, le grand boss du saxo ténor, et il avait rencontré l'inventeur du saxo ténor, Coleman Hawkins, et ils ont fait un enregistrement, une fois, ça s'est passé au studio RCA Victor, le 15 juillet 1963, voici quelques plages, dont le premier, le célèbre Yesterday's.

Voilà, c'était le grand Sony. Ces grands qui s'en vont sont répertoriement incommensurables. On passe au deuxième set avec le contrebassiste Charlie Mingus, ici accompagné par John Handy, Booker Irvin, Shafi Hadi au saxophone, Horace Parlan au piano, Willie Dennis et Jody Knepper au trombone et Danny Richman au baguette. Voici Quatre Plages.

Voilà, on termine, voici le troisième set de l'émission avec un très très grand pianiste. Il s'agit d'Oscar Peterson, décédé malheureusement le 23 décembre 2007. Et alors qu'Archie Shepp disait à propos de Duke Ellington, il est mon Mozart, mon Bach, mon Beethoven. Voici ce que disait Bob Rae, ancien premier ministre de l'Ontario en avril 2011 à propos d'Oscar Peterson. Oscar, tu nous manques terriblement. Nous t'aimons, nous te saluons et nous te célébrons. Et j'aimerais vous faire écouter deux morceaux, Bach's Groove et Motown Swing, et on parle du troisième morceau ensuite.

Nous allons terminer avec une musique d'exception, parce que le titre s'appelle « Hymn of Freedom », l'hymne à la liberté, et surtout parce que tellement de gens ont besoin de liberté et de paix en ce moment. Hein. Il y a une cinquantaine de guerres là, sur la Terre en ce moment. Voici l'hymne of Freedom d'Oscar Peterson. Salut à tous !

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